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J'aimerais beaucoup que pour la chanson qui arrive maintenant, on arrive à se mettre dans une ambiance de commissariat de police, cette ambiance si chaleureuse. 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

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J'apprends que Macha va jouer Scapin. Un rôle pour moi, ça. 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

0: Mais qu'est-ce qui se passe? Mais qu'est-ce que c'est? Qu'est-ce que j'entends là? Mais arrêtez ça, c'est pas possible, enfin, je peux pas chanter comme ça, moi. Alors, enfin, ah, quand même.
1: On se lève, on s'en va.
0: Eh bien, c'est pas trop tôt. Au revoir, tout le monde. Au revoir. Au revoir.

0: Il m'a merveilleusement accompagné pendant 20 chansons. Il n'est que justice que pour la 21e, j'essaye moi à mon tour de l'accompagner le plus discrètement possible.
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éternel recommencement qui tient de l'habitude et du savoir constant et vérifié par les arbres, par les crépuscules teints, par les regards cachés derrière la pensée perverse ou religieuse, s'il fallait dire un peu de cette insouciance et qui nous mène au jardin des faillites et de la solitude, s'il fallait, alors remonterait du fond de nos cagibis inconscients, du fond de notre vouloir le plus profond, la certitude, le temps précis et incalculé est toujours indemne. Alors, s'emballerait notre habitude retenue par la défense de s'insurger, de s'éprendre, de s'illusionner. 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Tu te souviens, sur cette plage tout en gravier, cette plage défaite au nom d'une certaine compromission entre la mer et le spectacle, cette plage que tu voulais défaite et soumise à ton imaginaire chorégraphie d'enfant seul et triste. 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Tu t'en souviens.

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Tu l'avais dit, et tu l'avais crié à ce prof impotent du verbe et de la grâce. Et tu t'étais caché, parce que tu étais seul au monde, et vaincu, et grinçant contre l'imbécilité secourue et protégée par la loi et par le nombre. Depuis, Egmont me remonte comme la mer, après ses descentes impitoyables au fond des enfers et de la nature fidèle. Egmont, comme une source bienheureuse et coulant, comme une génération tout entière de bienfaits uniques, parce que tu es l'unique, parce que je t'ai donné l'unique, et ce temps qui s'est arrêté au bout de la seule invention de l'homme. Devine, je m'illusionne et je pars m'illustrant moi-même et me regardant à travers le style enfin parcouru au long de tous ces silences, de toutes ces vicissitudes interpolées par des copistes dont je me fais le modèle transmis dont c'est tout et sans doute par voie orale. Quand je parle à l'illusion, je suis à bonne, sous-traitant la 14e symphonie chez un archiduc de mes prétendants. Je vais alors et maintenant vers l'horizon blafard et souriant peut-être, parce que de mon œil jusqu'à son désir de paraître, il n'y a probablement qu'une intention d'architecte. Ce que je vois se perd. Ce que j'instrumente ne peut qu'être perdu aussi. L'instinct du hautbois est une crécelle inventée par des lèvres secourues. Le vent, d'habitude, s'informe de ses perverses possibilités et se retrouvera bientôt dans le plan général de ses bois vertueux et grinçants, rien qu'à l'idée de se protéger tout en haut, à l'aigu, se défendant aussi de la fable contrapontique et apprise sur les bancs de l'informe et de la décadence. Le chant, le chant, le chant, et cette vertueuse passion qui ne va jamais au bout de la relative inversion, dans le moins que l'on ne découvre qu'à force de bienfaits dans l'outrage et dans le sacrifice propitiatoire, un peu comme la terreur obligée du stupre et de la revendication. Je sais des formules apprises, je leur crachais dessus, je sais des impossibilités pratiques, je les décontenançais à force d'incroyable. L'incroyable, c'est la porte de secours que je poussais quelquefois, et personne jamais ne s'en est aperçu. La perversion m'obligeait à me rendre tel que les pervers pouvaient m'imaginer. Et encore, cette perversion tellement cachée au fond des mers conscientes, revue et corrigée par le cynisme des lois de préférence pénale, je l'entendais au fond de moi comme les accords de la 9e que j'avalais de travers, parce qu'englouti pêle-mêle dans ma bouche auriculaire. Et je le rendais à qui de droit, je veux dire, aux inadaptés de l'esprit. Ils croyaient que je me trompais, alors que Stravinsky, c'était déjà moi, avec le sourire en plus. Enfin, ce sourire tout près de vos larmes, il faut concéder, ça favorise et ça trompe les historiens. J'allais jouer à la Marelle avec 32 cases. La sonate pour piano, c'est une démission de joueur. Quand Dieu se masturbe, il met du cassis dans ton vin blanc. Et tu jouis en même temps que lui, à cela près que Dieu, c'est toi aussi. Vous n'êtes rien moins que les informes copies de votre propre imagination. Lorsque tu imagines, tu crois être dans le spectacle, alors que le spectacle te regarde et te vérifie. Quand je transpirais auprès de Thérèse, elle prenait ça pour du génie. Mon génie, c'était justement de m'arrêter à temps au bord du non-dit et de l'informuler. Tu sais bien que Rembrandt n'a jamais dessiné que des fadaises. Si tu voyais ce qu'il voyait,
tu t'arracherais mes oreilles. Nous sommes d'un monde non édifié et que nous sommes seuls à parcourir. Encore qu'il faille un peu de désordre aussi et de cette indicible beauté qu'on ne dit même pas en musique ou au fusain et que nous immolons chaque soir avant de parcourir l'inédit et la fantastique pâleur du silence et de l'objective inanité. Le néant vraiment finit par avoir une consistance tellement nous nous en informons, tellement nous le parlons avec nos mots et nos idées, alors que l'idée même en est transfigurée par nos sens et notre dérisoire entendement. Coriolan n'était qu'un prétexte. Egmont, parlons-en. Tu te souviens des... Sur cette plage, tout en gravier, cette plage défaite, au nom d'une certaine compromission entre la mer et le spectacle, cette plage que tu voulais défaite et soumise à ton imaginaire chorégraphie d'enfant seul et triste. Tu t'en souviens, dis, et tu chantais, et tu chantais, et tu chantais, et tu pensais qu'Egmont c'était la mer, le drame, les larmes. La beauté de cet instant fabuleux de solitude exaucée. Et tu l'avais dit, et tu l'avais crié à ce prof impotent du verbe et de la grâce. Et tu t'étais caché parce que tu étais seul au monde, évaincu et grinçant contre l'imbécilité secourue et protégée par la loi et par le nombre. Depuis, Egmont me remonte comme une source bienheureuse et coulant, comme une génération tout entière de bienheureux.

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Changement de registre. Ne pensez pas que j'ai perdu mon sens de l'humour, tout va bien, ça va. Hein, pas perdu mes boulons, ça va. Mais je ne devrais pas chanter ça, bien sûr. Mais c'est une très, très, très belle chanson. Donc une belle chanson se doit être chantée. Elle s'appelle « Déshabillez-moi ». Déshabillez-moi. Déshabillez-moi. Oui, mais pas tout de suite.

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qui viennent me souffler très gentiment que la chanson « Comme au théâtre » de Roland Hardet, parce que comme je ne l'annonce pas avant, j'oublie après, c'est très dommage. Il y a longtemps que je me demande pourquoi on appelle ces chansons la chanson de la belle époque. Je viens de comprendre. C'est inouï, évidemment, avec tous nos embouteillages, tout ça. Puis il n'y a plus de fiacre. On se débrouille quand même.

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